0: C'est très bien, c'est du tout souvent. 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

0: Ouais, voilà, ok. On ne peut pas avoir une première week-end.
1: Ouais.